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5: Moose weather. Partly cloudy and a low of 11 this evening. Mix of sun and cloud tomorrow, chance of showers and a high of 16.
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